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0: 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L'autre semaine.
2: Je dis en 9.
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2: Peterson
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0: 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Nous avons DJ et D ensemble avec nous. Et DJ Fanfan. Nous avons Peterson Valley. Nous avons Peterson Valley Show qui a bien frappé. Nous avons vendredi, samedi soir.
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0: 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Chaque soir, non? Bon, moi là, des fois. 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
3: Merci, Bill. Tout le monde, bye bye. À la prochaine.
2: Bonsoir.

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0: 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On n'a pas oublié que l'émission, ça, c'est non laissé parole la caille, c'est une émission qui passait chaque samedi à partir de 8h jusqu'à 10h sur fréquence radio Fanatique FM. 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Nan. Et tout le bagage n'est pas fini, ok, mais nous avons commencé, nous avons continué le travail d'ici demain si Dieu veut. Je pense que nous avons finalisé tout le travail que nous avons supposé faire dans la radio pour nous être capable de rendre plus efficace. Et de toute façon, je ne sais pas, les arrivés pour nous avancer. Eh bien, nous saluons tout le monde qui est déjà en bas live là et puis invitez-nous, voyez le lien là et puis soyez capable de faire à l'abonner avec la chaîne là. 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
1: 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Bon, les arrivés, pour nous aller, nous remercier tout le monde, et c'est un plaisir pour nous être là, toujours ces mêmes équipes là. C'est camarade Morange et camarade Foucan, camarade Jean-Baptiste et moi-même qui est dans le studio à Boule qui t'a co-présenté l'émission hein. C'est toujours un plaisir pour que nous là et nous toujours fait belle analyse et puis nous poser problème de manière rationnelle et nous pas seulement venir poser problème mais nous chercher solution tout et nous retrouver tout le monde encore une fois samedi prochain si Dieu veut. Un gros remerciement avec César et César va oublier demain si Dieu veut pour nous faire ce travail là parce que nous avons quelques difficultés dans le studio. Nous avons mis tout le bagage au point. Eh bien, merci tout le monde. Bye bye. À la prochaine.

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1: 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Ah. C'est pas bon. Et les filles nous quoi? La loi ne va pas permettre une autorité à régler les affaires personnelles, à gros poignettes, gros connaître, non.
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1: 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C'est parce que c'est ZAM qui a dominé. Et où est l'abus d'autorité? Il ne va pas nous faire aucune part en avant. Il y a toujours à claironner dans la radio, à la télévision. Justice, la paix pour tout le monde. 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
2: Gardez pas chanter une chansonnette française,
0: moi. Ah, une chansonnette française, vous t'appelez chérie.
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2: 1, 2, 3, 4, 7, 6.
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7: Hein?
2: De toute façon, je suis content quand même. Parce que
7: mais chérie, vous dites que je chante chansonnette française. Je ne vais pas me dire. Je chante une chansonnette. Créole. Aïe. Oui. 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
2: 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Qui est-ce pas là?
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2: Oui.
7: 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Vous comprenez?
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7: 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Dis-moi, là.
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8: Non, non, non, non, non, non, non, non,
9: ah, vous saisissez. Ah! Hein?
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7: 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Hein?
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7: 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Où fait-il courir dans l'état ça?
9: 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Oh, papa, maman battu déjà, oui, papa.
7: Maman battu déjà?
9: Oui.
7: Combien il m'a où?
9: Il m'a 30.
7: Où si c'est 30, il m'a où?
9: Et 30, il m'a où?
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7: 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Je courir pied, je frappe un chouk bois. Et puis je tombe en haut face, je campe encore, je courir. Pied, je frappe. Je suis donc pied qui n'est pas. 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Quand on a l'air, quand on a l'air, quand on a l'air, quand on a l'air, pied on a et puis on a l'air tombé, et puis on chouk l'air, quand on a l'air, bœuf, on a et puis c'est non chien net, on a l'air, puis chouk l'air, on a l'air. 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Je dis que si tu dois monter, c'est lui qui règne dans la manifestation. D'accord?
9: Oui.
7: Quand vous cherchez l'autre côté pour une réunion là. 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
9: Oui, papa, m'entendez, oui.
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9: 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Oui.
7: 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C'est ça, foudre de la caille.
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9: 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Mais ça, quoi? 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
7: 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Ah, nègre là, mon cher.
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11: vous. Ça fait quand même.
10: Comment est-ce que
11: vous êtes? Allez, c'est Michel Paris déjà.
10: C'est Michel?
11: Oui. Attends, moi, j'ai Réunion là.
10: Vous voulez parler comme ça?
11: Hein?
10: Vous voulez pas être comme ça?
11: Comment?
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7: Oh!
10: Pendant 7 fois, on vient faire chemise là, oui. Bah, mes yeux, il n'est pas bon. Bon, ça, vous me faites pour l'encore.
7: Bon, messieurs, nous ne venons pas commencer là. Qui est rendez-vous? Qui est réunion même? Qui est réunion?
11: Qui est la belle
10: à vous? Bon, par contre, moi, un petit là.
11: Qui est réunion, frère? Après, vous avez fait?
10: Après, vous avez
11: fait? Oui!
10: On a fait après-midi à
7: Tine. Eh bien, ok.
10: Mais ok, pas de problème.
7: Ok.
10: Ça va, merci.
7: Gardez. Dis-moi, si il n'y a pas de faire travail, là, il n'y a pas besoin de venir encore. Vous entendez?
10: Yes.
7: Yes. Il a fini encore. Il met. Si par exemple, ou un ou n'importe quoi.
10: Oui, bon, si vous courez.
7: Ok, moi, m'en bas.
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7: par exemple, tu as un bagage, moi, je suis en bas, je
10: 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Restez là, je couvre devant pour belle là. Si pas pour moi, la porte se fatra. Merci.
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5: Oui, écoutez, en haut la caille. New York créole.
7: 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Après, Gage a fleuri l'autre lundi matin.
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7: Gage a fleuri. Oh! On a chemise rouge ça toujours.
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7: Pourquoi est-ce que fini? Moi, tout est creusé. Chaque jour à coude, je ne sais pas. Si vous voyez, pour qu'ils soient quittés, il faut monter cette route comme ça.
12: Non, retaille-toi.
7: Hein? Qui est-ce?
12: Retaille-toi, yo.
7: Retaille-toi?
12: Oui.
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7: 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Bagaille a dit ou a dit son frère.
12: Où va-t-il sortir?
7: Hein?
12: Où va-t-il sortir?
7: Si je vais sortir?
12: Hein?
7: Hein? Hein?
12: 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Papa?
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7: 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Mais quand on a gardé fatra avec mouté là, il n'y a pas qu'à venir pour fatra. 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Mais toi là, papa. Bon, eh bien, ça, tu n'as pas. Il s'en gagne. 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On va faire travail là, pas fait. 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
13: Comment il est là, monsieur?
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7: 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Est-ce que. Va bouter mou?
13: Attends.
0: Est-ce que par exemple, vous êtes moins beau? Si, si tu parles beau, tu es obligé de dire beau.
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0: Parce que faut pas déranger mon nom. 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Là, par exemple, beau. Il y a beau fond travail. Pourquoi tu me t'as oublié, beau? On va t'oublier, non, beau. 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
0: 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Et par l'autre jour, on va 20 dollars pour prendre 10 dollars, faire 30 dollars. Et par l'opoté, 10 dollars, bon, mais c'est parce que les mailles gardées. Et par moi, sont faux, 10 dollars liés. Un vicié, voleur.
10: Ah, oh, c'est moi-même qui vicié. 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
0: Hein?
10: A pas son faux vent de l'autre foot bon tout.
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0: 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Quand nous laguez, nous pas gourmand comment dis ça n'y est là. On a un petit bluff, messieurs. Nous, nous mettons maintenant encore les dames, c'est pareil. 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
0: Mais c'est où ça n'y est là? Faut m'expliquer. Moi-même qui t'étais de 10 dollars. Vous connaissez dans la guerre. Je t'ai pas mon faux 20 dollars.
12: Oh, quoi? Vous pouvez pas, ouais, non?
0: M'bali. M'bali faux 20 dollars. Pour prendre 10 dollars là. Qu'on a échangé faux 20 dollars. Là, il cherche un faux 10 dollars. Il remet moi comme monnaie.
10: Faux 10 tout. Le concept de gagner.
0: Non, non.
12: Premier
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10: 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Moi-même, tout d'accord, t'es bon, son faux 10.
0: Et puis, nous, relâche. Et puis, il y en a un. Et puis, plutôt, nous ne pouvons pas faire ça encore. Moi, je ne peux pas faire ça encore plusieurs fois.
12: Eh mais, vu que vous bagaillez.
10: Oh, donc, allez, ma préo, pas oublier, monsieur. Nous avons une balance pour moi.
0: Si balance, comme il
10: est. Nous avons l'idée 60 dollars.
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10: Oui. Pas c'est bien prêt.
0: Allez, si vous avez 60 dollars, regardez, si vous avez 60 dollars, vous mettez tout qui te fait très ma boule.
10: Non, regardez, regardez.
0: Ah, regardez, si vous avez 60 dollars, allez, vous mettez fou d'aller.
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10: ou pas de ce boule, bon tout bien.
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10: et 60 good l'idée,
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10: 60 good l'idée.
12: Oh, 60 good l'idée, monsieur.
10: Et puis, t'allez, ça va passer là, t'allez à là. Je dis que c'est bon problème, l'idée mou 60 dollars.
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10: Parce que vous avez fait 3. Nous
0: avons dit
10: que
0: 3
10: balles de fatra pour nous.
0: Ok, ok.
10: Avec 2 gouttes,
12: ça fait 60, 60 gouttes.
10: Et puis ça, la gounia là.
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0: non, pas mieux que là.
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10: ah, mais, ça, les messieurs.
0: Hein.
10: Mais, nous devons 60 gouttes déjà.
0: Hein.
10: D'accord, n'a pas 60 gouttes là avant pour ça, oui.
12: Non, okay.
0: Non, moi, je ne vais pas. Si c'est pour 60 gouttes là, on va quitter. Je ne vais pas quitter.
12: Non.
0: Je ne vais pas foutre. Si vous voyez, on va mettre un flatonnet pour faire travailler.
12: Non, je ne vais pas. Je ne vais pas.
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12: bon? Je ne vais pas dire ma parole, mon cher.
10: Où est-ce que tu es bon?
0: Mais non, merde, mon cher.
10: On va faire cartel moyen pour faire confiance.
0: On va faire cacher, mon cher. On ne peut pas cacher un bon ça. On ne peut pas cacher un bon ça. Mais il y a des mondes.
12: C'est pas là, non.
0: Si vous voyez, quand vous voulez la machine, hein. Oh, oh, regardez-vous. Ça m'a dit.
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10: il nous. Oh, oh, oh, oh, faudra ça, nous, papa.
0: Allez,
12: allez, allez. On est à la veine. Donc, chercher comme là, même la finale jetée.
0: Ok, ok, Boubou.
12: Parce que on était perdu le cop déjà. Là, jeté pas très cop.
0: Le. Un homme emblématique.
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14: ouais, moi-même, c'est la presse. Personne n'a pas gagné après une vidéo, j'ai 6 fois déformé la gueule sous Chanel. C'est ça qui a pris pour nous. Parce que j'ai 6 fois gagné Chanel YouTube, bal qui c'est j'ai 6 fois. Et puis, point final. Manabolocho.
15: Si l'homme pouvait capter tous les rayons du soleil et emmagasiner toutes les sources de la nature. Il deviendrait plus assoiffé que jamais.
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0: 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Oui, oui, chapoyo, oui, oui, chapoyo.
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0: en première ligne dans les médias américains. Aujourd'hui, c'est pour nous quand même l'opportunité d'avoir deux collègues qui peuvent de façon professionnelle adresser les problèmes africains et encourager notre audience à investir un peu plus de temps dans la couverture, la lecture des problèmes africains. Ceci dit, Abdoulaye, il y a une guerre de territoire qui se fait. La présence chinoise, la présence russe et le délogement de la France, et qui est pratiquement en rupture de ban avec certains pays et du Sahel. Alors, est-ce une lutte anticoloniale qui se fait à travers cette cascade de coups d'État qu'on a enregistré et dans les pays du Sahel, que ce soit le Burkina, que ce soit le Mali, la Guinée, tout ça. Et je pense que Malick a, de façon magistrale, présenté le panorama de la réalité du Sahel. Alors, qu'est-ce que vous en pensez, Abdoulaye?
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0: Vous pouvez parler au téléphone. Je vous écoute.
2: Alors, vous m'entendez maintenant?
0: Oui, je vous entends. Avec un écho quand même, mais on vous entend.
2: Est-ce que l'écho est parti maintenant?
3: Oui, c'est bon.
0: Tu peux continuer. Je vais voir si l'écho est toujours là ou s'il est parti. L'essentiel, essaie de répondre à la question pour faire avancer le sujet.
2: Voilà, donc je crois que Malick là, a bien campé le débat. Il a donné une image très claire et nette de la géopolitique de la région avec les différents protagonistes qui sont impliqués d'une manière par leur géographie, d'autres par leurs intérêts économiques, ou alors par l'histoire, quand il parlait de la du joug colonial qu'on est en train toujours de subir. Maintenant, quand nous parlons du Mali, nous ne saurions ne pas regarder les intérêts économiques qui sont en jeu dans cette région du monde, parce que ceux là qui ont une certaine connaissance des nœuds géologiques de cette région savent que c'est une région extrêmement riche où un des minéraux les plus prisés du monde, l'uranium, se trouve en quantité abondante au Niger. Et on se rappellera toujours de cette guerre qu'il y a eu autour de l'uranium nigérien. Donc, la géopolitique, elle est en collision dans cette région avec les intérêts économiques des uns et des autres. Et quand les Américains utilisent un adage qui toujours conditionne la géopolitique, « follow the money », il faut suivre où se trouve l'argent. Les mêmes raisons peuvent être trouvées au Venezuela lorsque Maduro a été manu militari kidnappé, le mot n'est pas trop dur, ou alors lorsque aujourd'hui nous observons ce qui se passe au Moyen-Orient avec cette guerre entre Israël et l'Iran, où la donnée principale qui est en train d'être le facteur déterminant dans cette guerre est la fermeture du détroit d'Ormuz. Donc on ne saurait offusquer l'aspect économique de cette guerre-là. Maintenant, tout à l'heure, quand Malick donnait cette image de cette dislocation de la Libye avec l'implication de la France, j'ai jeté un coup d'œil sur la Libye. Parce que, évidemment, lorsque nous voulons analyser avec exactitude ce qui se passe aujourd'hui avec...

0: le Mali, il va falloir regarder aussi du côté de la Libye, parce que les plus grands protagonistes de ces rébellions du Nord viennent, ce sont des anciens militaires, officiers, sous-officiers qui ont été dans l'armée libyenne sous le commandement de Colonel Kadhafi. Donc, quand tu disloques une économie qui fait 70 milliards de chiffres de GDP, ce GDP-là a été coupé en deux. Maintenant, avec la Libye qui fait au dernier chiffre 40 000 milliards de dollars de GDP annuel. Donc, vous voyez que l'économie de cette région-là a été d'une façon ou d'une autre bouleversée. Et quand nous parlons d'économie bouleversée, évidemment, la pauvreté qui s'ensuit et un recrutement qui devient un peu plus favorable à ces groupes djihadistes et islamistes. Maintenant, qu'est-ce qu'il faudra faire au Mali exactement? Moi, je crois qu'on a touché du doigt tout à l'heure. La politique intérieure du Mali doit être revue. Parce que quand vous arrivez au pouvoir dans un pays, certes, qui a eu cette histoire de coup d'État répétitif, il va falloir que les mots ou alors la volonté populaire soit un peu plus pressentie au niveau de la gestion intérieure du pays. Et aujourd'hui, ce sont des militaires qui dirigent ce pays-là. Sans pour autant qu'il y ait une certaine forme d'intervention ou bien alors de participation populaire. On a jeté des journalistes en prison, on a interdit des partis politiques et le calendrier électoral au Mali a été suspendu complètement. On ne sait pas quand est-ce que les élections vont se passer. Ce même tableau peut être peint ailleurs aussi au Burkina et au Niger. Donc, il va falloir, je le pense très bien, qu'un calendrier électoral soit remis en place. Et d'ailleurs, je ferai une petite comparaison avec la Guinée, et qui a suivi le même chemin de coup d'État, mais lorsque le président Doumbouya est arrivé au pouvoir, il a donné cette illusion de démocratie à son pays en organisant des élections. Il les a gagnées, certes, avec les moyens que nous connaissons tous, mais au bout du compte, au moins les Guinéens ont eu le sentiment d'avoir été impliqués dans l'évolution démocratique de leur pays et la Guinée est un peu plus apaisée. Et au dernier chiffre, la Guinée connaît un taux de croissance un peu plus élevé et le pays est un peu plus calme. Certainement, la Guinée est un peu plus loin de ce théâtre d'opération, mais il va falloir que, d'une manière ou d'une autre, que les pouvoirs qui sont en place au Mali, au Burkina, repensent à remettre la démocratie au cœur du débat. Et lorsque les populations seront un peu plus impliquées, lorsqu'ils se sentiront plus concernés, alors peut-être que une meilleure réponse sera apportée à ce conflit-là qui est en train de faire de détruire le Mali. Et la deuxième chose, le Mali ne pourra jamais, avec ce territoire aussi vaste, ils n'en ont pas les moyens, ni militaires, ni économiques, il va falloir que d'autres pays les aident. Et si, par exemple, un géant africain comme le Nigeria était impliqué dans la discussion, dans le cadre de la CEDEAO, peut-être que ce conflit pourrait être réglé un peu plus tôt. Tout à l'heure, l'opération Serval a été mentionnée, je crois, par Malik avec la France. Donc, il va falloir que nous pensions à de telles solutions où la CEDEAO et d'autres puissances pourront être impliquées pour arrêter ce conflit. Jean-Méliard.
1: Bon, Malik, on vient d'entendre l'approche, l'analyse d'Abdoulaye Ndao, mais il a fait appel au grand frère nigérien, le Nigeria, qui pourrait éventuellement jouer le rôle d'arbitre. Mais est-ce que les intérêts ne vont pas au-delà d'un arbitrage fraternel? Parce que les puissances qui sont en train de convoiter les richesses minières de l'Afrique, est-ce qu'ils vont se croiser les bras et essayer de trouver et de voir les Africains essayer de trouver un modus operandi entre eux?
2: Je pense que l'erreur que pourrait commettre la France en l'occurrence, mais de manière générale, les pays européens et voire les États-Unis, c'est de mettre au devant leurs propres intérêts au-delà des intérêts du Mali et du continent africain et pousser le Mali à aller vers un état faillite, ce que j'appellerais un fail state. Et la preuve la plus patente à ce niveau pour les Américains, ça a été quand l'Afghanistan est tombé carrément dans la désuétude et que dans leur lecture des événements, ils ont vu que Al-Qaïda a pu se regrouper avec Ben Laden entre le Pakistan et l'Afghanistan et a pu quand même concevoir, donc planifier, concevoir, exécuter ces attaques du 11 septembre. Donc ils se sont dit que il y a eu un territoire qui a donc qui a qui n'était pas dans les joues, dans la gestion au sens vraiment légal, voire constitutionnel du terme, et qu'il y a eu une entité non étatique qui a pu quand même profiter de cette situation pour évidemment bouleverser donc les États-Unis un mardi de 11 septembre de l'année 2001. On est dans ce même cadre. Et les Européens le savent, ils l'ont vécu aussi avec la Libye. En démantelant la Libye, en mettant fin donc au pouvoir du colonel Kadhafi, les Européens ont vu leur territoire pris d'assaut par ces migrants qui passent par la mer Méditerranée et ils n'ont pas de solution. Donc, l'Italie, l'Europe a beau concevoir une opération militaire en plein mer ou essayer de travailler avec des États, ces migrants qui partent du
3: Hop
2: Sénégal, de
3: côté
2: la
3: New York
2: Mauritanie,
3: Créole.
2: de la Guinée, de la Côte d'Ivoire, du Mali et d'autres pays, pour passer par les côtes libyennes, passer par Malte, couper donc à l'intérieur de la mer Méditerranée. Il n'y a pas une solution, si vous voulez, pragmatique, logistique, militaire que les Européens peuvent mettre en place. Qu'est-ce qui a permis à ce phénomène d'atteindre son apogée? C'est justement l'Europe a suivi Nicolas Sarkozy, le président Obama, son secrétaire d'État à l'époque Hillary Clinton, pour aller donc vers le démantèlement du pouvoir libyen. Donc, j'espère que au niveau des pays européens, au niveau de la France, au niveau des pays africains, il peut y avoir cette lecture qui pousse, et même au niveau du Sénégal, qui est mon pays qui partage, donc mon pays d'origine qui partage une frontière avec le Mali, c'est de se dire que un État malien en faillite va être une catastrophe. Si vous voulez, politique, mais géostratégique même pour les pays européens et pour les États-Unis. Parce que ces groupes djihadistes, que ce soit le Jenim, que ce soit Al-Qaïda, que ce soit l'État islamique, que ce soit les rebelles de l'Azawad, il va y avoir encore plus une prolifération de ces organisations terroristes qui ne vont pas s'en limiter à attaquer le Mali, le Burkina Faso, et d'autres pays seront exposés, les pays européens pourraient en quelque sorte exposer, ou même leurs intérêts dans cette région-là. Donc, je suis en phase avec Abdoulaye. Ce n'est pas seulement le Nigeria, ou le Sénégal, ou, si vous voulez, la CEDEAO, ou l'Union africaine. C'est de manière générale, il doit y avoir une combinaison des efforts au niveau sous-régional, au niveau continental, au niveau des grandes puissances, au niveau de la communauté internationale, pour se dire que le phénomène au Mali, le problème malien n'est pas isolé. Évidemment, je suis d'accord que ce pouvoir malien ne peut pas continuer, la junte ne peut pas continuer dans la même lancée. Elle n'a pas pu rétablir la sécurité, elle n'a pas pu booster l'économie du pays, elle a cassé les termes de la transition, elle a étouffé les organisations politiques, la presse, la société civile. Il n'y a pas de timeline sur la transition, on n'a pas de date, on n'a pas de, si vous voulez, on n'a pas, il n'y a pas de roadmap, il n'y a pas de feuille de route pour nous dire où est-ce que nous allons, comment y aller. Elle a décidé simplement de surseoir à toutes les activités politiques, de surseoir au terme du calendrier, du calendrier de cette transition. Donc, je pense qu'il devait y avoir une coordination des efforts. La France devrait essayer de rétablir la confiance avec le Mali à travers des médiateurs au niveau de l'Union africaine, au niveau de la CEDEAO, impliquer les grandes puissances, leur dire, écoutez, vous avez vécu ce phénomène-là, donc avec Al-Qaïda en Afghanistan, avec le 11 septembre. Vous l'avez vécu en Irak, avec la création de l'État islamique, issu de l'invasion des États-Unis de l'Irak. Vous l'avez vécu, ce phénomène migratoire, avec, donc, quand vous avez décidé de casser le Libye, la Libye du colonel Kadhafi. Vous avez vu le phénomène migratoire. Vous n'avez pas de solution, ni une solution logistique à ce phénomène-là. Laissez le Mali, qui fait deux fois la France, avec toutes ces richesses-là, sombrer. Donc, à travers les mouvements djihadistes ou ces rebelles de l'Azawad, laisser l'Ukraine transposer sa guerre avec la Russie sur le territoire malien en apportant un appui à ces terroristes de par la logistique, de par les renseignements, etc. Ou bien que la France essaie d'avoir cette attitude à punir le Mali, je vous assure qu'il n'y a pas de gagnant dans ce phénomène-là. Donc, c'est des ingrédients internes, régionaux, au niveau international combiné, qui peuvent avoir des conséquences catastrophiques. Et je pense que le Mali, avec une diplomatie beaucoup plus intelligente, beaucoup plus active, beaucoup plus proactive même, je dirais, pourrait exposer cette donne-là au niveau du Conseil de sécurité des Nations Unies. Maintenant, il ne me semble pas que la communauté internationale, la France, les États-Unis ou même d'autres aient cette lecture-là. Parce que tous ces pays voient la présence de la Russie donc au Mali, et ils pensent qu'aujourd'hui, c'est donc une guerre de positionnement. C'est pourquoi le Mali n'a pas pu faire activer une réunion du Conseil de sécurité en urgence, et certainement que la France ou d'autres pays ont pensé que donc c'était pas une situation d'urgence. Mais c'est une situation d'urgence qui peut avoir des ramifications sur le continent africain.
1: La France a son
2: africain.
1: Droit de veto au Conseil de sécurité. La France n'aurait
2: absolument,
1: jamais
2: y a pas eu de veto.
1: Permis...
2: Simplement, le Conseil ne s'est pas réuni, on n'a pas eu de raison pourquoi, mais la situation me semble absolument urgente et que le Conseil aurait dû se réunir. Mon plus grand souci demeure de voir le Mali devenir ce que j'appelle un failed state.
1: Le Conseil de sécurité demeure, jusqu'à aujourd'hui, le centre d'intérêt des grands pays de ce monde, que ce soit la France, la Russie, la Chine, les États-Unis et la Grande-Bretagne. L'histoire nous a toujours prouvé que les empires ne se dessaisissent pas de ce qu'ils croient être leur bien propre, si ce n'est que par la force. Et en fonction de la perception de la France du Mali, le Mali reste et demeure une ancienne colonie. Et la France n'a pas été poussée au dehors de plein gré. On a dit poussée au dehors. Alors, aujourd'hui, on parle du Mali. Est-ce que il y a la Guinée, dont Abdoulaye a fait mention un peu plus tôt, mais le Burkina Faso, du temps de Sankara, avait enlevé le sommeil au dire de François Mitterrand. Ce capitaine m'enlève le sommeil. Est-ce que le Burkina Faso n'est pas dans la ligne de mire de cette lutte impériale où des pays tels que la Russie qui essaient de se repositionner? Vous aviez parlé tout à l'heure de l'Ukraine qui est en train de transporter la guerre d'Ukraine sur le territoire malien. J'arrive pas vraiment à saisir les nuances de ce transport, mais il y a quand même raison d'y croire. Est-ce que vous pensez que vous aviez parlé tout à l'heure aussi de des grands de ce monde et qui vous aviez évoqué le Daesh, mais pensez-vous, Malik ou Abdoulaye, que les Américains, par exemple, ont appris leur leçon, que ce soit au Pakistan, pas au Pakistan, Afghanistan, que ce soit en Irak, et aujourd'hui la France dans le Sahel? Est-ce qu'ils ont appris leur leçon?
0: Est-ce que tu m'entends, Jean?
1: Je t'entends.
2: On
1: très
2: vous
1: bien.
2: Entend, ouais.
0: Ah, ok, parce que j'ai changé sur mon iPhone maintenant.
1: Oui, oui.
0: Moi, je crois que lorsque Malik parlait tout à l'heure de cette géopolitique de cette région, il y avait une certaine nuance que j'ai entendue qui me semble très importante à souligner. Parce que quand nous parlons de cette géopolitique, tout à l'heure, Jean, tu mentionnes les États-Unis. Les États-Unis ont compris que le monde est aujourd'hui partager un chasse gardée de ces puissances-là, parce que ils ne vont pas aller se disputer le Mali avec la France. Et si le Mali est en conflit avec la France, certainement les États-Unis vont leur tourner le dos. Et c'est la raison pour laquelle, tout à l'heure, Jean, il était opportun que tu mentionnes que le Conseil de sécurité n'a pas agi sur la question malienne. Pourquoi? Parce que le Mali a été boudé par la France. Donc, ceci est très important à souligner. Aujourd'hui, les États-Unis ne vont jamais intervenir en Afrique parce qu'ils considèrent que c'est la chasse gardée de la France qui est leur ami. Donc, ils ne vont pas intervenir. Et d'une certaine manière, l'erreur qui a été commise par certains pays, ou alors par l'ensemble de nos pays, c'est de choisir un camp. Cette doctrine a été introduite par le président Senghor pendant assez longtemps. Lui, avec d'autres chefs d'État des pays du tiers-monde, lorsqu'il a introduit la notion du non-alignement. Je crois que dans ce monde assez compliqué, où les puissances étrangères se partagent des territoires, il va falloir adapter cette position de non-alignement où on peut discuter avec tout le monde, mais on est en conflit avec personne. Et si le Mali parvient à comprendre cela et ramener la France dans le giron, dans la discussion, je devrais dire, je crois que la situation pourrait être réglée assez rapidement. Mais choisir la Russie au détriment de la France, je crois que c'est une grave erreur que les dirigeants maliens ont commis. Maintenant, l'intervention des pays comme le Nigeria, tout à l'heure je l'ai mentionné, je crois que c'est deux éléments qui sont assez importants. Il va falloir qu'une coalition
3: des pays africains se crée
0: pour régler le problème malien, mais aussi d'une autre façon, il va falloir que la démocratie revienne. Il faut une implication populaire. Et tout à l'heure, je crois qu'on l'a mentionné, c'est le sentiment intérieur des Maliens. Aujourd'hui, les Maliens ne se sentent plus en sécurité et l'économie malienne est en lambeau. Et ceci peut découler sur une situation d'insurrection qui ne pourra pas être résistée par les dirigeants maliens. Donc, il va falloir qu'on stabilise ce pays-là. On ne pourra le stabiliser que s'il y a une implication, d'une part, des pays voisins comme le Nigeria, mais d'autre part, des pays comme la France, mais aussi, il va falloir que les Maliens puissent avoir le mot à dire dans la gestion de leur pays à travers une démocratie qui va être remise sur les rails. Jean-Bélière.
1: Bon, heureusement qu'on a pu retrouver Abdoulaye sur l'écran et avec beaucoup de difficultés au début, mais vaut mieux tard que jamais. De toute façon, je suis en train de... je veux bien rappeler à notre audience, vous suivez l'émission Interférence. Interférence, du temps de jadis, où Mali, Téré, Abdoulaye et d'autres confrères africains, nous donnions rendez-vous pour réfléchir sur les problèmes du continent. Et ce soir, avec la courtoisie de Malik et d'Abdoulaye, nous sommes en train de cogiter sur les problèmes du continent africain. Nous n'allons pas pouvoir épuiser le Mali.
2: Je permettez de rebondir sur... je vais mettre un bémol sur un fait évoqué par Abdoulaye. La France, je pense que avec le président Macron, s'est rendu compte aussi que sa diplomatie et sa présence sur le continent africain ne peut pas continuer sur cette attitude paternaliste. Chaque année, le Quai d'Orsay, c'est le ministère français des Affaires étrangères, réunit les ambassadeurs français accrédités en Afrique. Et ils cogitent dans le monde même, mais surtout ceux qui sont déployés sur le continent africain. Donc, je pense que le pouvoir français s'est rendu compte aujourd'hui que sa diplomatie et sa présence sur le continent devraient changer. C'est un continent dont la population est très jeune. On a une mondialisation des moyens de télécommunication. Il y a, si vous voulez, des jeunes qui sont arrivés au pouvoir, ça et là, dans beaucoup de pays, et qui ont des attitudes très souverainistes, qui pensent que la France ne peut pas considérer certains pays africains, certaines zones comme une charte gardée. Il n'y a plus cette France-Afrique de Focard. C'est vraiment révolu. C'est comme quand le pouvoir de Donald Trump essaie de faire comprendre à la Chine que le Venezuela, le Cuba et Venezuela et autres pays de l'Amérique centrale, c'est vraiment c'est sa zone de prédilection. Les États-Unis peuvent essayer une telle politique avec un pouvoir 4 ans après. Donc, certainement qu'une nouvelle administration va avoir une autre lecture. Barack Obama avait commencé à, si vous voulez, refroidir les relations, vraiment à améliorer ses relations, surtout avec Cuba et avec les autres pays. Donc, le pouvoir de Donald Trump, Marco Rubio au département d'État, et puis d'accès aux affaires militaires en ont une autre lecture. Donc, ils peuvent certes avoir cette attitude, développer cette politique-là, mais j'en suis sûr et certain que ça ne va pas être une lecture donc, des États-Unis de manière générale, nonobstant de celui qui est au pouvoir. C'est sûr qu'un pouvoir démocrate essaiera de rétablir, donc de revenir aux valeurs légales, constitutionnelles, démocratiques dans les relations bilatérales, dans les relations multilatérales avec les autres pays, avec les autres institutions. Donc, ce serait mieux pour la France de comprendre le niveau de pourcentage des jeunes Africains qui vivent sur ce continent, le fait qu'ils soient au fait, qu'ils aient une lecture globale donc des phénomènes politiques, des phénomènes économiques, de ce qui se passe dans le monde. Un jeune Africain est aussi informé qu'un jeune Français, il a les mêmes aspirations, développement économique et politique, et qu'il y va des intérêts de la France pour pousser le continent africain à plus de démocratie, à plus de prospérité économique. Mais vouloir se cantonner dans cette politique étrangère à la Focard, au pillage des ressources, à une attitude paternaliste dans la diplomatie, non seulement c'est voué à l'échec, mais ce n'est pas dans l'intérêt de la France. Et c'est ce qu'avait souligné le pouvoir italien, qui ont continué à mettre ça sur la table au niveau des pays, au niveau de l'Union européenne, pour dire simplement que l'attitude de la France, qui leur cause tous ces migrants qui viennent dans sur les côtes italiennes, il va falloir revisiter les fondements de la diplomatie, les fondements des relations de manière globale entre la France et les pays africains. Donc, cela, je pense que c'est dans l'intérêt non seulement des pays africains, c'est dans l'intérêt de la France. On ne peut pas appliquer une diplomatie qui a, si vous voulez, ses fondements dans une politique qui date des années 1960. Jean Béliard.
1: Bon, je vais rebondir ici à nouveau pour dire à mon ami Elage, moi, je m'inscris en faux contre la politique de la France dans le Sahel. C'est vrai. Mais quant à la politique, la stratégie du tâtonnement, du tic-tac-toe, où que l'administration Trump est en train de soumettre le monde, ça, j'arrive même pas à réfléchir de façon rationnelle. C'est comme un jeune qui brûle le soir ce qu'il adorait le matin. Si vous arrivez à trouver le fil d'Ariane de ce labyrinthe diplomatique, bon, chapeau. Mais de toute façon, quant à la France ou aux puissances impériales, c'est demander à un tigre de devenir végétarien l'espace d'un ciment. Et je ne pense pas que ces puissances peuvent changer. Et ça va prendre du temps, ça va prendre beaucoup de luttes pour même accepter l'existence d'une nouvelle donne géopolitique. Vous parliez tout à l'heure de démocrates. Oui, les démocrates ont une vision, mais la vision démocrate du monde est une vision un peu trop figée. L'administration Biden, dont nous venions de vivre et de faire l'expérience, n'a pas su montrer beaucoup de tact diplomatique pour saisir les nuances et les changements qui sont en train d'opérer dans le monde au niveau diplomatique, au niveau géopolitique. La présence des BRICS et l'existence des BRICS prouvent, s'il en est besoin, qu'on est en train, qu'il y a un nouveau monde, un nouveau concept du partage du monde qui, même pas en train d'émerger, qui s'est émergé. Bon, définitivement, c'est un débat qu'on doit poursuivre, à mon avis, je l'espère, chaque jeudi, parce que on ne pourra pas épuiser des sujets très, très complexes dans.
0: Et Jean, si je peux
1: Oui.
0: ajouter rapidement avant que tu ne passes au sujet suivant, c'est que ce qu'on constate aujourd'hui, et je crois que c'était assez important que Malik l'ait souligné, c'est que on est devenu très susceptible au choc exogène du monde. L'Afrique continue à subir les effets pervers de conflits qui sont générés en dehors du continent. Et aujourd'hui, le problème libyen est là. Ce sont des puissances étrangères qui, dans leur calcul géopolitique, ont disloqué un pays qui était très important en Afrique. Aujourd'hui, nous sommes en train de parler de la paix au Mali et
3: Côté New York
0: nous sommes
3: Créole.
0: obligés de parler de la Russie, des États-Unis et de la France. Est-ce qu'on ne pourrait pas réunir un certain nombre d'intelligentsia autour de l'Afrique pour pouvoir créer un paravent qui protégerait les pays africains de ces chocs exogènes? Et moi, c'est ça mon attitude. Et d'ailleurs, quand j'introduisais ce concept, alors quand je rappelais ce concept du non-alignement, c'était là ma ligne de pensée. Il va falloir que les pays africains, dans leur globalité, s'extirpent de ces griffes-là qui continuent à conditionner leur marche. Se retirer petit à petit, d'être amis avec tout le monde, mais de pouvoir gérer ses intérêts sans pour autant que ses intérêts puissent être affectés négativement par leur conflit. Jean Béliard.
1: Bon, je m'étais proposé de parler du président Macky Sall et sa tentative de candidature comme secrétaire général des Nations Unies et la
0: Tentative est
1: réaction.
0: un mot péjoratif. Tentative.
1: Bon, je vais m'expliquer et pourquoi le choix du mot tentative. Bon,
0: OK, allez.
1: je ne suis pas étonné d'être corrigé par l'idéologue de la PR, je comprends et j'acquiesce. Cependant, lorsqu'on considère traditionnellement la façon dont les candidats se présentent aux Nations Unies, un candidat qui se présente comme secrétaire général, et puis qui n'a pas l'aval de son gouvernement. Avant, j'aimerais d'abord entendre Malik, sa version sur cette situation. Est-ce une revanche de la part du pouvoir en place? Ou du moins, est-ce que Macky Sall pense pouvoir se passer du soutien de son pays pour arriver à s'imposer à un niveau quasiment mondial. Pour postuler.
2: Je pense que c'est le fait de ne pas avoir eu le soutien du gouvernement sénégalais en soi n'est pas une grosse exception. Michelle Bachelet a eu en un moment le soutien de la Chili, mais ensuite le pouvoir chilien s'est rétracté. Donc, officiellement, elle n'a pas le pouvoir, le soutien de son pays d'origine, de son pays, même, je dirais. Elle a été aussi présidente. Donc, le Chili ne soutient pas officiellement la candidature de Michelle Bachelet. Maintenant, sur le cas du président Sall, je pense que même s'il n'a pas eu le soutien de l'État du Sénégal, c'est de ne pas avoir. La faute, ce n'est pas de ne pas avoir essayé. Il y a eu une lettre, il y a eu des fuites dans la presse. Il a saisi, donc il avait écrit donc, le président du Sénégal. Certes, il n'y a pas eu de réaction à ce niveau. Donc, sa candidature a été portée par le Burundi, qui assure la présidence tournante de l'Union africaine. Et que parmi les 54 pays, quand même, il y a une grande majorité qui soutient sa candidature. L'autre élément important, il me semble, c'est que parmi les cinq, dans la totalité des cinq pays, des cinq pays membres permanents du Conseil de sécurité, qui disposent du droit de veto, il n'y a eu aucune objection pour le moment, aucune objection connue qui a été portée publique sur sa candidature. Donc, certainement, il le sait. Donc, l'équipe qui est autour de lui a cette information. C'est peut-être pourquoi donc, ils ont officialisé la candidature et elle a été mise sur, donc, elle a été déclenchée, mise sur pied. Et donc, cela est important. Donc, déjà qu'au niveau du département, qu'au niveau du pouvoir donc, des Américains, il y a une objection qui part du Sénat. Je pense qu'il y a un membre important du Senate Foreign Affairs, c'est la Commission des Affaires étrangères du Sénat, qui objecte sur Michelle Bachelet, pensant que quand elle était donc, au niveau des Nations Unies sur la Commission des droits de l'homme, elle a voulu universaliser en quelque sorte le droit à l'avortement. Donc les conservateurs américains ont une certaine objection à ce niveau. Je ne vais pas parler des atouts, des avantages, des atouts et des faiblesses des autres candidats. Il y a Grossi qui dirige l'Agence internationale de l'énergie atomique, Rebecca Greenspan qui dirige donc la commission, l'organisation spéciale chargée donc du commerce et du développement. Sur Grossi, il y a des objections. Certains pensent que la façon dont il a eu à gérer le dossier nucléaire iranien, surtout lors de la première guerre, qu'il a l'AIEA a pris position carrément contre l'Iran et que certaines informations ont été passées aux Américains. Il y a de fortes objections, mais il va de soi. Certes, c'est l'Assemblée générale qui élit, qui choisit, qui nomme le candidat, mais les décisions du Conseil de sécurité pèsent lourd. S'il y a une objection d'un seul pays qui détient le droit de veto, cette candidature, elle est morte. Vous vous rappelez le cas de Boutros Ghali, quand il a décidé de briguer un second mandat, il avait buté sur une forte opposition donc des Américains. Maintenant, le fait que le président Sall ait été devant les pays donc de l'Assemblée générale, regroupés en bloc, d'avoir exposé sa vision, d'avoir donc sa vision sur l'organisation, sur le multilatéralisme, sur les politiques contre donc le réchauffement climatique, sur l'équilibre au niveau des pays sous-développés, sur les tirages spéciaux, sur la dette, sur le retour au dialogue, surtout sur le multilatéralisme. Je pense que il a démontré une très grande capacité dont qu'il connaît l'organisation, qu'il a l'expérience politique et pragmatique pour diriger cette organisation-là. Maintenant, je ne pense pas que le fait qu'il ne soit pas soutenu par son pays va peser sur la décision de l'Assemblée générale. Je pense qu'aucun des pays qui détient le droit de veto n'a encore objecté. Il a d'excellentes relations avec, je pense, les Américains, les Russes, la Chine, la France et bien sûr la Grande-Bretagne. On se rappelle quand il a dirigé l'Union africaine, durant la période de COVID, durant la guerre en Ukraine surtout, il s'est déplacé jusqu'à Sochi pour aller rencontrer Vladimir Poutine. Il avait joué un très grand rôle pour demander à la Russie d'ouvrir le port de Sébastopol sur la mer Noire pour permettre donc, la sortie du blé ukrainien. Et cela, Je pense qu'elle avait quand même avait été très bénéfique pour beaucoup de pays africains. Donc, la diplomatie, il l'a. Il connaît l'organisation. Il a le management. Il a été un chef d'État. Il a dirigé le Sénégal pendant plusieurs pays. Il a des rapports assez solides avec les membres du Conseil de sécurité. Je pense que donc, il pourrait diriger cette organisation-là. Et la session des réponses, questions-réponses, l'a aussi démontré. Je pense qu'il a pu convaincre. Globalement, qu'il connaît l'organisation, qu'il a l'expérience pour diriger une telle organisation.
1: Bon, Malik a parlé de façon diplomatique du soutien des pays de l'Union africaine. Mais monsieur l'idéologue, l'Union africaine en tant qu'organisation n'a pas soutenu la candidature de Macky.
0: Oui, parce qu'il n'y a pas eu une session spéciale qui a été dédiée pour présenter une candidature, mais il y a eu plus d'une quarantaine de pays qui ont soutenu sa candidature. Et le Burundi, qui assure la présidence tournante de l'Union africaine, a présenté sa candidature de façon officielle. Tout à l'heure, je crois que quand on parle d'une candidature, il y a les points positifs et les points négatifs qui doivent être mis sur la table. Malik a tout à l'heure parlé des rapports que le président Sall a avec les pays qui ont droit de veto. Aucune objection à ce niveau-là. Il a d'excellents rapports avec la Russie, avec la Chine, avec la Grande-Bretagne, la France, les États-Unis. Alors que les deux autres candidats combinant qui peuvent éventuellement prétendre à ce
3: Wapkute,
0: poste,
3: New York
0: qui
3: Creole.
0: sont Michel Grossi et Bachelet, ont tous tous les deux des problèmes. L'une avec le Congrès américain, Malik l'a mentionné tout à l'heure, avec l'histoire de l'avortement qu'elle supporte fortement. Et la gestion de l'énergie atomique, de l'Agence pour l'énergie atomique qui a été mentionnée tantôt lorsque on a eu cette guerre entre les États-Unis et l'Iran. Je crois que les Américains ont regardé ça comme étant une faillite de cette organisation-là qui n'a pas eu une main forte pour le contrôle de l'énergie atomique à travers le monde. Maintenant,
1: Attention, attention, attention. Là,
0: allez-y, allez-y.
1: j'objecte.
0: Allez-y.
1: L'Agence internationale d'énergie atomique, l'AIEA, a eu, sous la présidence de Barack Obama, pendant 5 ans, ils ont négocié, je ne dirais pas un contrat, ils ont négocié un accord, c'est le mot,
0: Avec les rangs, oui.
1: avec l'Iran. La présidence de Trump, un, a tout fait pour torpiller et a même menacé les pays signataires de cet accord de sanctions s'ils n'avaient pas abandonné, s'ils auraient essayé d'appliquer cet accord. Aujourd'hui, c'est cette même administration qui est partie en guerre contre l'Iran parce qu'ils auraient des prétentions atomiques. Il faut faire la part des choses. Si Bachelet s'inscrit en faux contre cette attitude, ok, je peux bien comprendre la disposition africaine de soutenir la candidature de Macky. J'aurais bien aimé voir un Africain après Kofi Annan à la tête de l'organisation. Mais je pense que c'est une objection légitime et qui mérite le support de tous ceux qui militent pour une diplomatie responsable, pour un monde équilibré et quelqu'un qui ne va pas s'inscrire dans cette diplomatie de tâtonnement, de casino que cette administration nous impose.
0: J'étais simplement en train d'expliquer une raison probable d'un veto américain. Je ne suis pas en train de juger qualitativement la position de Michel Bachelet, mais peut-être expliquer les raisons probables et futures d'une objection des Américains vis-à-vis de Michel Bachelet. Now, parlons maintenant de l'attitude du gouvernement sénégalais. Moi, je crois que ça n'a pas été compris, aussi bien par le monde diplomatique de manière générale que par les pays africains de façon un peu plus particulière. Parce que, voyez-vous, le gouvernement sénégalais a été interpellé lors d'un sommet de l'Union africaine où le premier ministre a été représenté. Et je crois que la réponse n'a pas honoré la représentation diplomatique sénégalaise. Est-ce qu'aujourd'hui, en tant qu'Africain, en tant que Sénégalais, je suis offusqué par leur attitude? Bien sûr que si. Il va falloir que nous comprenions que voilà un Africain qui a dirigé son pays et qui prétend à l'une des statures les plus élevées au monde et il ne trouve pas le moyen de le soutenir. Donc c'est un scandale à mon avis. Mais aujourd'hui, ce qui est important à dire, c'est que, et tout à l'heure Malik l'a mentionné au début de son propos, c'est que les cinq pays, les pays qui ont un droit de veto n'ont rien à dire, ils n'ont pas objecté la candidature du président Sall. Et lorsqu'il passera cette étape-là au niveau de l'Assemblée générale, nous savons tous que tous les pays votent à ce niveau-là et il a de fortes chances de passer. Maintenant, est-ce que des événements de dernière heure ne pourraient pas venir dérailler sa candidature? Peut-être. J'ai parlé avec des amis de l'APR l'autre jour et je leur disais que je suis un peu divisé quant à cette candidature parce que j'aurais aimé qu'ils reviennent prendre notre pays en charge. Alors, s'il est élu secrétaire général des Nations Unies, tant mieux. Mais s'il revient pour reprendre son mandat de président de la République aussi, je ne dirais pas non. Jean Béliard.
1: Est-ce qu'il n'est pas limité par la limitation des mandats?
0: La Constitution sénégalaise ne dit pas ça.
1: Ah bon?
0: On parle de deux mandats consécutifs. Il y a eu un gap entre les
1: deux. J'ai ici un juriste de renom.
0: Peut-être qu'on peut l'interroger.
1: je me fierai davantage à l'avis de l'Aj Malick Tall qu'à celui de l'idéologue de la PIA. Et l'Aj, qu'en dis-tu?
2: Effectivement, notre constitution au Sénégal parle de deux mandats consécutifs. Maintenant, je me dis aussi que dans la vie réelle, l'histoire ne se répète pas, elle bégaye. Certainement que lui, en tant que chef d'État, qui a exercé la fonction pendant 12 ans, qui aujourd'hui a pour objectif d'être nommé secrétaire général des Nations Unies, je ne pense pas que de par sa famille, son entourage, ses alliés proches, certains vraiment veulent encore le faire revenir. Il a gardé une certaine popularité au Sénégal, il a l'expérience, il est relativement jeune, donc il a tous ses atouts pour prétendre encore diriger le pays. Mais comme je disais, l'histoire ne se répète jamais, l'histoire bégaye. Certains analystes ont été émerveillés en quelque sorte que durant les 12 ans qu'il a dirigé le Sénégal, il a bien conservé son alliance politique, donc la coalition qui était avec lui. Et quand il est parti, donc quand il a quitté le pouvoir, il ne vit pas au Sénégal, il est entre le Maroc et le reste du monde. Il a pu garder intacte sa formation politique qui s'est ouverte, qui s'est agrandie en recrutant des militants de taille, donc des militants vraiment de renom, tels qu'Amidou Hane, tels que le capitaine Diaye, Major Kandi et d'autres. Donc je pense que éventuellement revenir au pouvoir ne devrait pas buter sur la question de la limitation des mandats, mais le pouvoir en place fera tout ce dont il dispose pour essayer de verrouiller cette porte du retour par des pirouettes juridiques, à avoir essayé de déclencher une procédure de mise en accusation contre lui, ou bien aller jusqu'à même réviser la constitution pour introduire une clause qui aurait donc pour objectif de lui fermer la porte. Mais il faut dire que le Sénégal vit une situation très difficile depuis aussi son départ du pouvoir. Il y a cette situation économique extrêmement difficile. Il y a une situation politique aujourd'hui qui naît entre les deux. On a une sorte de bicéphalisme donc, au niveau du pouvoir de l'exécutif avec un premier ministre et son président qui sont à couteau tiré, donc avec un parti politique au pouvoir qui prétend faire revenir un parti-État. C'est tout ça à la fois. Mais ce qui m'inquiète surtout au Sénégal, c'est, si vous voulez, il y a des éléments de recul démocratique qui sont notés ça et là, au niveau de la presse, au niveau de la société civile. Mais surtout la situation économique. Donc, cette histoire de dette cachée a beaucoup coûté au Sénégal. Je m'étais dit que ça allait quand même avoir des conséquences terribles. Donc, je ne pense pas que son retour nécessairement soit à l'ordre du jour. Certes, aujourd'hui, ce qui l'intéresse le plus, c'est sa force de secrétaire général des Nations Unies. Maintenant, le plan B, s'il ne réussit pas à être nommé par l'Assemblée générale, c'est sûr que toute son énergie, il va la déployer sur le Sénégal. S'il ne revient pas, il pourrait mettre sa stratégie à concevoir, à mettre une candidature sur place et à faire de sorte que cette candidature-là soit une candidature optimum pour l'élection présidentielle de 2029.
1: Serait-il prêt de passer la main? Abdoulaye, tu ne veux pas répondre à la question?
0: Non, je n'ai pas bien entendu la question.
1: Serait-il prêt de passer la main à un autre leader? Oui.
0: Moi, je crois qu'il est dans ces dispositions-là. Il n'a jamais été quelqu'un qui s'est arc-bouté sur une quelconque position. Son histoire politique l'a démontré. Lorsque, rappelez-vous, le dernier en date, lorsqu'il a été bousculé par le président Wade, pour le poste de président de l'Assemblée nationale, il a démissionné. Il a aussi une fois démissionné de son poste de Premier ministre. Ce n'est pas quelqu'un qui s'arc-boute sur le pouvoir. Voyez-vous, on a tantôt parlé de la troisième candidature, le troisième mandat, le fameux troisième mandat. Il s'était fait une idée très vite qu'il n'allait pas rester. Peut-être il y a eu une clameur qui a été manufacturé à partir de rien, qu'il voulait briguer un troisième mandat. Non, ça n'a jamais été son idée. Donc, passer la main, oui. Moi, je pense que si l'intérêt du Sénégal est en jeu, il n'hésiterait pas à préparer une autre candidature, parce que tout à l'heure, Malik l'a mentionné, le parti s'est restructuré. On a eu des additions de taille avec des jeunes intellectuels, et celui qui me vient à l'esprit tout de suite, c'est le jeune Amadou Anne, très pertinent, qui a de l'abondance dans les idées avec une fertilité intellectuelle extraordinaire. Ce jeune-là est là, Mapap Malick Ndour est toujours là, les anciens caciques sont toujours présents. Donc, c'est un parti qui est vibrant et qui vit bien dans toutes ses structures. Évidemment, il doit préparer une autre candidature, comme l'a mentionné Malick tout à l'heure, il le fera. Mais ce n'est pas à l'ordre du jour. Aujourd'hui, nous souhaitons et prions tous qu'il soit nommé secrétaire général des Nations Unies, mais au cas où il ne le serait pas, moi je serai le premier sur la ligne de bataille pour qu'il soit encore président de la République du Sénégal. Et Malick l'a dit tout à l'heure, parce qu'aujourd'hui, si on regrette Macky Sall, c'est parce que la situation du pays est très alarmante sur le plan économique, sur le plan des droits de l'homme, sur le plan purement social. Je crois que c'est un pays qui vit de scandales. Les deux hommes qui sont en train de diriger le pays ont imposé une dualité au sommet de l'État, un bicéphalisme, comme l'a dit Malick tout à l'heure, qui ne scie pas à la Constitution et à l'esprit de gouvernance au Sénégal. Donc, toutes ces choses-là marinées ensemble font que c'est un cocktail explosif et qui a imposé une certaine morosité au niveau de tous les secteurs de la vie du Sénégal. Donc, l'opinion la mieux partagée au Sénégal, c'est que tout le monde regrette le départ de Macky Sall et beaucoup voudraient, s'il n'est pas évidemment président, secrétaire général des Nations Unies, qu'il revienne à la tête du pays.
1: Jamais. Et jeudi prochain, je ferai appel à Térégué pour venir vous répondre ici.
0: Ah, oui, oui.
1: J'aurais bien aimé parler.
0: On n'entendra rien devant de ce Macky Sall alors de venant de lui.
1: J'aurais bien aimé parler du divorce éventuel du couple Sonko-Jamiro du président, mais malheureusement, le temps me fait la guerre, je ne pourrai pas aborder ce sujet. J'espère que jeudi prochain, que nous pourrons aborder ce sujet. C'est vraiment un plaisir, Abdoulaye et Malik, deux confrères qui m'ont honoré ce soir de leur présence et avec qui j'avais eu le plaisir de démarrer l'émission Interférence. Je l'ai toujours dit, cette émission a été conçue d'abord comme étant une émission francophone, et parce que nos frères africains ne s'expriment pas en créole, mais je l'ai continué en créole sur Créole 24, mais aujourd'hui, c'est peut-être la résurrection de la version française de d'Interférence. Malik, le dernier mot, rapidement.
2: C'est toujours un plaisir, je pense, de revenir en Interférence. A vraiment fait ses preuves. C'est une émission qu'on ne présente plus. C'est vrai, très populaire avec une audience de la Caraïbe et des pays africains de manière générale. C'est vrai aussi que l'actualité dans nos pays n'est pas très présente sur les médias d'ici, ou en cours, quand c'est présent, peut-être que certaines structure dénommée Independent News sur YouTube, sur Substack, essaie un peu de tacler la situation dans nos pays, telle que la situation au Mali ou même dans les pays de l'Est de manière générale. Je pense que ce serait bien de continuer à utiliser la plateforme, d'essayer vraiment d'amener ces sujets-là sur la place publique, parce que ça tombe dans le cadre de ce que j'appelle « underreported ». Dans les médias américains. Donc, Interférence, c'est le lieu. Le lieu de continuer de parler des problèmes politiques, économiques des pays africains, des pays afro-caraïbiens de manière générale.
1: Abdoulaye, en une minute.
0: Je vais sur Malik pour dire que c'est un plaisir partagé. La plateforme ne doit plus être présentée. C'est une plateforme qui a sa valeur et dans le landerneau médiatique parce que c'est la seule fenêtre ou bien l'une des rares fenêtres que la diaspora africaine a pour traiter de sujets qui sont très importants. Je remercie Malik pour la fraîcheur qu'il nous apporte. Je viens de constater que au-delà d'être un excellent banquier, c'est un très bon commentateur. Parce que Malik, c'est mon banquier. je fais une révélation à notre audience que au-delà du fait que c'est un excellent commentateur, mais c'est un très bon banquier aussi. Quand j'ai des problèmes de banking, je me tourne vers lui. Donc, merci beaucoup Malik et merci beaucoup Jean.
2: Merci Abdoulaye.
1: Le plaisir est mien et on se donne rendez-vous jeudi prochain pour une autre édition d'Interférence. Bonsoir tout le monde, bonsoir à tous ceux et à toutes celles qui ont partagé cette émission ce soir, que vous soyez de Radio-Télé Louvrier, NYK-FM, bien entendu la plateforme Créole 24. Je vous dis bonsoir et demain soir avec Samine Albert pour une autre édition d'Interférence. Bonsoir.
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